0: Pierre, pour leur porter bonheur en fait.
1: Le blog de Patrice et Karine est riche en transport et l'hébergement peu coûteux au Pérou, en Bolivie, mais aussi dans 8 autres pays d'Amérique latine qu'ils ont précédemment visités. Pour y accéder, rendez-vous sur notre site france-info.com.
2: Ils travaillent pour vos vacances. Julien Moc.
3: Il va falloir s'y faire, les vacances touchent à leur fin. Au moment où vous rangez les serviettes de plage, certains travaillent déjà pour vos prochaines vacances. Perchés à plusieurs mètres au-dessus du sol, les monteurs en remontée mécanique ont passé tout l'été à vérifier les télésièges qui nous emmèneront sur les pistes de ski cet hiver. François Dallier est responsable de la maintenance chez Joly et Philippe à Albertville, l'une des 12 entreprises à se partager le marché en France.

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A companhia LAN Chile anuncia a saída de seu voo 171 com destino a Buenos Aires e Santiago do Chile. La compagnie LAN Chile annonce le départ de son vol numéro 171 pour Buenos Aires, Santiago.